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11: Coucou, salut tout le monde, soyez les bienvenus. Vous êtes là, donc tout va bien. Et oui, si tôt, 6h du mat. Alors bon courage à tous ceux qui bossent aujourd'hui. Et puis on pense aussi à tous les autres, hein, voilà, qui ne bossent pas forcément, peut-être qui dorment même encore là un peu, voilà, qui en profitent. On va vous accompagner, on accompagne tout le monde, hein, quoi qu'il arrive, tout au long de cette journée avec du bon son pop rock, des infos. En plus, il y a le week-end là en point de mire, donc pas mal d'infos loisirs et de bons plans tout au long de cette journée pour bien préparer votre week-end.
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0: Du rock, de la pop ici, hein. Sur Radio Campus, on se régale, les amis.
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0: 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Alors, les temps forts de la saison, exposition Le Roman de Renard, une relecture artistique et contemporaine par The Street Yeti, des célèbres récits écrits au Moyen-Âge qui ont traversé les siècles. Fête médiévale les 5 et 6 septembre, joutes équestres, combats et artisanat au temps des contes de Champagne. Journée de l'archéologie également, les 12, 13, 14 juin et du patrimoine, 19 et 20 septembre. Le trail à l'aube des Templiers, le 4 juillet, excursion nature. Soirée thématique, cinéma plein air, le 18 juillet. Spectacle nocturne, Nova Stella, 8 août et observation des étoiles, le 22 août. Culture et savoir, concerts de musique médiévale et cycle de conférences également programmés. La commanderie d'Avaleur et sa chapelle du côté de Bar-sur-Seine. Entrée libre et gratuite du mardi au dimanche de 10h à 18h.
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0: Vous êtes au bon endroit sur Radio Campus 3, la matinale Radio Campus 3 jusqu'à 9h comme tous les matins.
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6: 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Donc, il est vraiment essentiel de pouvoir demander de l'aide, justement pour ne pas s'épuiser et ne pas s'isoler. Des solutions de répit existent pour aider dans le quotidien, comme par exemple des aides à domicile ou permettre à la personne malade d'être accueillie en accueil de jour. Il y a aussi d'autres propositions, notamment la formation des aidants ou les groupes de parole proposés par France Alzheimer qui permettent aux aidants de pouvoir échanger, ce qui permet aussi de retisser un réseau social et de renforcer la confiance en soi. Face à la maladie qui tend à isoler beaucoup les aidants, il est essentiel de pouvoir parler, s'adresser à des professionnels de santé, de se rapprocher aussi de l'association France Alzheimer et maladies apparentées pour pouvoir recevoir de l'aide et rester entouré malgré la maladie.
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0: 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Merci à tous d'avoir choisi Radio Campus 3. Pour vous remercier, encore du bon son, ça va continuer dans un instant, une bonne dose d'infos pour vous.
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0: Pas de changement, toujours beaucoup de soleil dans un ciel tout bleu, tout au plus quelques nuages élevés, température de l'ordre de 33 sous abri, dans l'aube 37 en ressenti. Samedi, beau temps peu nuageux dans l'ensemble, 32 en moyenne à l'ombre des parasols. Ça fait toujours 37 en ressenti avec un vent très faible dans la région. Ciel à moitié nuageux pour la matinée dimanche, un ciel variable à très nuageux. L'après-midi, les températures seront du coup un peu plus respirables, 23 sous abri, 27 en ressenti dimanche à 3.
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3: C'est Radio Campus 3 qui vous accompagne en ce vendredi matin, la matinale, jusqu'à 9h avec Anne-Sophie Duriga qui va nous rejoindre dans une petite demi-heure maintenant. Ce sera la mine de la maison du boulanger, comme tous les vendredis à 7h30. Et puis quelques infos également à l'occasion de notre bloc-notes, ça ce sera dans un quart d'heure. Et puis un point météo complet avec la tendance pour ce week-end dans l'aube. À moins le quart, passez du bon temps avec nous, bonne matinée, bonne fin de semaine avec Radio Campus 3.
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0: La matinale Radio Campus 3, tous les jours de la semaine, on est là, on démarre la journée ensemble, ça dure 3h, 6h, 9h, toute la semaine, tous les week-ends. Et ce sont des matinées 100% chansons françaises qu'on vous propose tous les samedis et dimanches. Hein. Campus Zone 100% française avec également de l'info pour bien préparer le week-end, donc ça c'est tous les samedis et dimanches entre 6h et 9h.
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0: À vélo, la sécurité des enfants est essentielle. Le port du casque est obligatoire pour les enfants de moins de 12 ans. On le rappelle, il protège efficacement la tête en cas de chute, même à faible vitesse. De manière générale, mettez un casque. À l'occasion de l'édition 2026 de Mai à vélo, Trois-Champagnes Métropole a renouvelé pour la troisième année consécutive une campagne de sensibilisation dédiée à la sécurité routière à vélo.
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0: Bonne fin de semaine avec nous, c'est Radio Campus 3 qui vous accompagne en ce vendredi et ce week-end également, évidemment, Best of Radio Campus 3 en vue, le meilleur de Radio Campus 3, et je serai là plus d'une fois d'ailleurs, demain samedi et dimanche, notamment pour Millésime Rock, pour Wheel of Soul, pour Campus Rock. Millésime Rock, ce sont des classiques rock, la scène locale également bien présente, Wheel of Soul, les grandes voix de la soul music, des nouveautés, des grands classiques, et puis Campus Rock, alors à la fois des nouveautés, des classiques du rock, la scène locale, la sélection Wheel of Soul, le rendez-vous VO cover, un même titre dans deux versions. Et ça, eh bien c'est demain samedi, entre 14h et 16h, Campus Rock.
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6: Bonjour à toutes et à tous. On se retrouve pour votre rendez-vous culturel avec la Maison du Boulanger. Cette semaine, on a encore de quoi vous faire plaisir. Entre concerts, danses, les billetteries qui s'ouvrent, il y en a pour tous les goûts. Alors installez-vous confortablement, ça vaut la peine d'écouter jusqu'au bout. On commence avec l'annonce que vous avez peut-être découvert sur les réseaux sociaux. Yael Naïm sera en concert au Théâtre de Champagne le 30 mars 2027 dans le cadre de la saison 2027 de la Maison du Boulanger. Et la grande nouvelle, la voilà, la billetterie vient tout juste d'ouvrir. Pour ceux qui ne la connaîtraient pas encore, et franchement, il faut vite remédier à ça, Yael Naïm, c'est une artiste franco-israélienne, au talent hors du commun, une voix d'une douceur et d'une profondeur rare, un piano qui vous prend par la main et vous emmène ailleurs. Elle a su conquérir un public immense, en France comme à l'international, avec une musique sincère, intime, lumineuse. 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Maintenant, parlons du mois de juin, parce que le mois arrive aussi vite et sera bien chargé en belles surprises. Le samedi 13 juin à 20h à la Chapelle Argence, un temple du rock féminin pour une soirée qui s'annonce mémorable, le concert Rock and Girl Power, proposé par la Maison du Boulanger et sa spécificité, les musiques actuelles. Et le nom qui dit tout, c'est une affiche 100% féminine, 100% puissante, 100% énergie. La soirée s'ouvre avec Julie en première partie, de quoi vous mettre dans l'ambiance et préparer vos oreilles à la suite. Il y a ensuite Little Odetta, un groupe fondé en 2020 qui est déjà devenu une valeur sûre des scènes rock en France. 5 musiciens qui injectent dans leur rock une bonne dose de soul, de blues et de groove avec une passion et un brillant qui font la différence. Que ce soit dans un zénith ou dans une salle intimiste comme la Chapelle Argence, Little Odetta embarque son public et ne le lâche plus du tout. Le genre de concert dont on parle encore le lendemain et la semaine suivante. Et pour clore la soirée en beauté, Kim Melville, chanteuse, guitariste, compositrice et auteur. Kim Melville est une artiste qui n'a pas froid aux yeux. Ses influences, Led Zeppelin, Rivalson, Kiss, Jack White, Johnny Lang, de la belle compagnie. Rodée très tôt au studio et aux scènes, elle se lance aujourd'hui dans un projet solo qu'elle revendique puissant et résolument rock. Elle devrait faire très mal, dans le bon sens du terme, à la Chapelle Argence ce soir-là. On note donc la date, le samedi 13 juin à 20h. Les Les billets sont d'ores et déjà en pré-vente sur le site internet de la Maison du Boulanger. Ne ratez pas ça, s'il vous plaît. Et on termine avec un rendez-vous qui touche de nombreuses familles de notre territoire. Les galas de danse de juin au Théâtre de Champagne. Ces soirées, c'est toujours un moment à part des élèves qui montent sur scène pour la première fois ou pour la dixième, des mois de travail qui se transforment en quelques minutes de magie, des parents qui retiennent leur souffle dans la salle, la danse dans toutes ses formes, du classique au contemporain, avec cette émotion du spectacle vivant qui ne ressemble à rien d'autre. 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Et comme chaque semaine, je vous le répète, vous êtes de plus en plus nombreux à nous suivre sur les réseaux sociaux. Donc, n'hésitez pas à nous suivre, hein, que ce soit sur Facebook, Instagram. Et puis, abonnez-vous à notre newsletter. Vous aurez toutes ces infos directement dans votre boîte mail. Voilà, je vous souhaite une très belle fin de semaine à toutes et à tous et je vous dis à très bientôt.
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0: Du bon son pop rock sur l'antenne de Radio Campus 3. Profitez-en, allez, faites le plein. Ce soir, on change d'ambiance, d'univers, hein, comme chaque fin de semaine. Vendredi, samedi soir, soirée club avec la team Radio Campus 3, les DJ Radio Campus 3 avec Speedlow, Bugs, James, Azote. Ça démarrera d'ailleurs avec le mix de James ce soir, dès 21h. Soirée club sur Radio Campus 3. Vendredi, samedi soir, c'est comme ça.
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0: Et pas de changement, toujours beaucoup de soleil dans un ciel tout bleu, tout au plus quelques nuages élevés, température de l'ordre de 33 sous abri dans l'aube, 37 en ressenti. Samedi, beau temps peu nuageux dans l'ensemble, 32 en moyenne à l'ombre des parasols. Ça fait toujours 37 en ressenti avec un vent très faible dans la région. Ciel à moitié nuageux pour la matinée dimanche, un ciel variable à très nuageux. L'après-midi, les températures seront du coup un peu plus respirables, 23 sous abri, 27 en ressenti dimanche à 3.
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12: La matinale Radio Campus 3, ça continue, c'est jusqu'à 9h. Ça se terminera tout à l'heure par l'agenda loisirs du week-end. Bien sûr, on le prépare ce week-end sur l'antenne de Radio Campus 3 et on sera là pour vous accompagner durant tout le week-end avec du bon son, des infos, hein, comme toujours. Comptez sur nous. La matinale Radio Campus 3, du vendredi, la suite avec un nouveau bloc-notes dans quelques minutes et tout à l'heure, à la demi, ce sera donc à 8h30. C'est toute une histoire. Rendez-vous histoire locale avec Stéphie sur l'antenne de Radio Campus 3.
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0: L'art est dans le pré et c'est parti. Pendant 6 mois, 10 œuvres monumentales créées spécialement pour l'occasion investissent 10 communes du territoire, de Asnay à Lusigny-sur-Barse, en passant par Illomont, Montolin, les Maupas par exemple. 10 artistes aux univers bien différents ont imaginé des créations en dialogue avec nos paysages ruraux. Un événement 100% financé par la taxe de séjour récoltée auprès des hébergeurs suite aux nuitées touristiques. Ainsi, les bénéfices liés au tourisme sont redistribués en ruralité pour cet événement touristique créant une dynamique vertueuse. Flânez, explorez, laissez-vous surprendre. Jusqu'au 9 novembre prochain, découvrez toutes les œuvres et le programme des animations via 3-champagne-métropole.fr.
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4: Aujourd'hui, nous allons nous intéresser à l'histoire qui a rendu célèbre Jeanne de Valois-Saint-Rémy, la fameuse comtesse de la Motte. Descendante du roi Henri II de Valois par un de ses fils illégitimes, elle naît en 1756 dans le département de l'Aube. Après avoir été envoyée au pensionnat de Passy par la marquise de Boulainvilliers, qui aidait les enfants de familles nobles mais pauvres, elle décide de s'enfuir pour retourner à Bar-sur-Aube, là où elle sera recueillie par la famille Surmont. Mais Jeanne, contrairement à ses frères et sœurs, ne restera pas dans l'ombre. Tout commence lorsque le cardinal de Rohan cherche à retrouver l'estime de Marie-Antoinette après qu'elle l'ait exclue de son entourage pour ses mœurs licencieuses. Jeanne rentre en jeu en prétendant être une amie de la souveraine et promet au cardinal de retrouver la confiance de la reine qu'il cherche tant. Pour cela, elle organise le 11 août 1784 une rencontre entre le cardinal et une femme supposée être la reine dans le bosquet de cette dernière. La fausse reine va alors rassurer Rohan sur sa position et il va en être ravi. En contrepartie, il accepte de servir de prête-nom auprès du joaillier de la couronne afin de permettre à Jeanne de s'acheter un collier d'une valeur très, voire trop importante. Elle doit donc au joaillier 4 versements sur 2 ans. Or, après la réception de son bijou, elle s'enfuit et disparaît avec ses complices, laissant le cardinal avec cette dette. Le 15 août 1785, Rohan fit convoquer auprès du roi, après la découverte de cette affaire par la reine, et fit juger devant le Parlement de Paris en mai 1786. Par chance, il fut blanchi et Madame de la Motte fut arrêtée et jugée. Elle fit par la suite marquer au fer rouge du V de voleuse. Malgré son innocence dans l'histoire, la reine sera accusée de vouloir nuire au cardinal à cause de sa méfiance envers lui. Mais ça, c'est une autre histoire.
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0: Bonne fin de semaine avec nous, le week-end qui approche les amis, hein, il y a du bon son bien sûr qui vous attend, ce sera Best of Radio Campus 3 durant tout le week-end, vos animateurs, animatrices, les chroniques, les émissions, les magazines, du bon son pop rock durant tout le week-end sur l'antenne de Radio Campus 3.
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0: Et pas de changement, toujours beaucoup de soleil, dans un ciel tout bleu, tout au plus quelques nuages élevés, température de l'ordre de 33 sous abri, dans l'aube 37 en ressenti. Samedi, beau temps peu nuageux dans l'ensemble, 32 en moyenne à l'ombre des parasols. Ça fait toujours 37 en ressenti avec un vent très faible dans la région. Ciel à moitié nuageux pour la matinée dimanche, un ciel variable à très nuageux. L'après-midi, les températures seront du coup un peu plus respirables, 23 sous abri, 27 en ressenti dimanche à 3.
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0: Bonsoir à tous, c'est Speedlo sur Radio Campus 3 pour votre émission Interstude. Au programme ce soir, techno énergique. Et on démarre tout de suite avec Steffi et son titre Tank String Version sur Radio Campus 3.
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0: C'était Emmanuel et son titre J400 sur Radio Campus 3. J'espère que ça vous a plu. En tout cas, j'ai pris beaucoup de plaisir à préparer ce mix pour vous. Je vous souhaite une bonne fin de soirée et vous laisse avec Bugs la semaine prochaine à l'écoute de Radio Campus 3 88.7.
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